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0: 47 numéro 2. Monsieur Beethoven, j'avais clair de l'uniser pour la 387e fois. Mais qu'est-ce qu'ils m'ont mis là? Qu'est-ce que c'est que ce piano? J'avais demandé une queue complète. J'ai payé pour. Incroyable, oh les salauds. Ben ça arrive quand on répète pas avant le concert. C'est pas de ma faute. Mon vélo a crevé deux fois avant d'arriver ici. Oh, ce piano, mon Dieu. Mais quelle casserole. Quelle casserole. Enfin, une casserole pour des patates. Patates. Oh, tiens, ça, ça me donne faim. Combien sont-ils? Qu'est-ce qu'on pourra manger ce soir? 2, 5, 7, 9, non, ça c'est les serviteurs de gratuit, 17, 23, 20, ça c'est les invités, 25, 27, ma belle-sœur, qu'est-ce qu'elle fout là, ça 49, 42, les enfants demi-tarif, 45, 49, non, ça compte pas, ça c'est les ouvreuses, oh là là, 49, c'est pas incroyable, oh tiens, j'avais pas vu, il y a un cul de jatte. Il a dû payer demi-tarif, le budget. Demi-tarif. Oh, il faut pas que je... faut pas que je... pas que... Qu'est-ce qu'on va manger de spaghetti encore dans 15 jours? Je sais plus comment les accommoder. Mais qu'est-ce qu'il faut jouer pour qu'ils viennent? Qu'est-ce qu'il faut jouer? Du Strauss. On va leur jouer du Strauss, mon vieux. Qu'est-ce que je fais? Qu'est-ce que je fais? Qu'est-ce que je fais?
1: J'essayais, mine de rien, d'accélérer un petit peu.

0: des frais. Et en plus, il fume le cigare, je l'ai toussé comme une bête. Oh, monsieur Beethoven, ça n'en finira jamais. Oh, le trou, j'ai le trou de mémoire. Faut dire qu'avec lui, il n'y a pas de surprise. Quand c'est fini, ça recommence. Là, c'est pas fatigué. Quelle pauvreté d'imagination. C'est pas pensable. Fallait-il qu'il soit sourd pour composer un truc pareil. Ah bien, voilà le critique qui arrive. C'est le moment. Y a quelqu'un qui ronfle. Y a quelqu'un qui ronfle. Ah ça alors. Oh mon Dieu, c'est moi. Ah ben, j'ai rien vu. J'ai dû jouer deux fois la même chose. Oh, j'en ai assez. À la fin de ce mouvement, je me saborde. Un bon coup de couvercle sur les doigts et je me fais coupeur de bois au Canada. Allez, hop.
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Je ne vous cache pas qu'un des moments préférés de la semaine, c'est quand je prépare Escapade en stéréo. Ce plaisir est renouvelé au moment de la diffusion des morceaux que je vous ai sélectionnés pour cette semaine. Salut, c'est Jean-Claude au micro. Aujourd'hui, eh bien, c'est le temps des voix. Une fois par mois, vous avez rendez-vous avec les orchestres accompagnés de voix humaines. Aujourd'hui, il y aura un peu des vocalises, mais également des paroles, principalement en anglais, il faut le dire. Et ce sera l'occasion pour nous de continuer à escalader la montagne de disques que l'on vous propose régulièrement sur cette antenne, avec notamment du Reconiff et du Henry Mancini, entre autres. Il n'y aura pas que ça, mais pour commencer, directement les pieds dans le plat. Un premier titre avec Henry Mancini et ses chœurs. J'avais oublié également son accordéon, bien sûr. Just for Tonight. Une demi-heure de musique instrumentale chantée aujourd'hui. Escapade en stéréo le dimanche à 8h30, rediffusée le mardi à 14h. Un bon moment à l'écoute de nos programmes.

deux titres d'Henri Mancini pour entamer cette session d'escapade en stéréo. On vient d'écouter If I'd Better Be Tonight, qui n'est autre qu'une chanson composée en 1963 pour le film La Panthère Rose de Black Edwards. Il est vrai que c'est très rare que l'on cite le nom des chœurs qui accompagnent les œuvres d'Henri Mancini. Eh bien, il s'agit des Michael Sems Singers qui interprétaient cette bossa nova bien rythmée sur des paroles italiennes de Franco Migliacci et des paroles anglaises de Johnny Mercer. 1963, extrait de La Panthère Rose. Eh bien, on va rester avec Henri Mancini, on va rester avec le cinéma, on va rester également avec Black Edwards, le réalisateur, pour un film qui aurait pu être une comédie, mais qui malheureusement est loin d'en être une. Il y a Jack Lemmon dans le rôle principal aux côtés de Lee Remick. Ça se passe pas très bien entre eux, puisqu'il y a l'alcool entre les deux. Je ne vous en dis pas plus. Le titre du film, Le jour du vin et des roses, mais c'est aussi l'occasion d'apprécier l'incomparable travail qu'a fait Henri Mancini pour harmoniser les chœurs dans ce film, Le jour du vin

magnifique composition que ce titre du film Le jour du vin et des roses, 1963. Henri Mancini à la composition et un énorme travail vocal sur ce thème, tout comme d'ailleurs le suivant, qui est une chanson composée par Neil Secada en 1975, qui obtiendra d'ailleurs de nombreux prix. Ça s'appelle Lothair in the Rain. Eh bien, je vous la propose ici, interprétée par l'orchestre et les chœurs de Reconiff.

Laughter in the Rain, 1977, d'un titre de 75, non pas de Neil Sedaka, mais de Neil Sedaka, un grand chanteur crooner qui malheureusement nous a quitté cette année en février 2026. Et pour lui rendre hommage, avant de continuer ce programme avec quelques œuvres de Ray Conniff, je vous propose un medley de quelques chansons composées par Neil Sedaka qu'il avait enregistrées lors d'une émission de télévision en 1992. Ça va vous rappeler quelques souvenirs pour certains en tout cas. Neil Sedaka.

Voilà, on finit avec Calendar Girl, un magnifique succès de Neil Sedaka, comme tous les autres, quelques-uns parmi les multiples succès qu'il avait composés dans les années 60, 70, 80. Et ici, c'était un enregistrement de 1992 pour la télévision américaine, un petit hommage que nous voulions faire quand même à ce crooner américain dans le cadre de cette émission consacrée aux voix dans Escapade en stéréo. Et puisque nous étions en public, restons-y avec cette fois-ci à nouveau l'orchestre de Ray Conniff pour une reprise d'un titre composé par John Kander sur des paroles de Fred Ed en 1979 pour la comédie musicale et le film New York, New York, qui avait été chanté entre autres par Frank Sinatra, mais la version originale, on la doit à Liza Minnelli. Voici Ray Conniff et son orchestre.

À l'origine, un film, une comédie musicale, Martin Scorsese à la réalisation, New York, New York, avec Liza Minnelli, il y avait également Robert De Niro. Et puis on reste avec les comédies musicales, on reste avec Reconif, et toujours une chanson qui avait été également popularisée en 1972, toujours par Liza Minnelli, c'est Cabaret. Extrait de la comédie musicale de Bob Fosse.

Que ce soit le titre précédent et celui-là, donc Cabaret, ils ont tous les deux été composés par John Kander sur des paroles de Fred Ebb. Ici, c'était donc Ray Conniff qui enregistrait ça en 1967, donc bien avant la version très connue de Liza Minnelli, qui elle a enregistré en 1972 pour cette comédie musicale intitulée Cabaret. On reste avec l'orchestre et les chœurs de Ray Conniff. On profite de cette émission vocale pour vous diffuser non pas forcément des vocalises, mais des paroles. En voici un magnifique exemple avec Kisses Sweeter That Wine. Escapade en stéréo.

Kisses Sweeter Than Wine. C'était Reconif et sa formation. Un petit français et non des moindres, André Pop ici avec le titre Ophélia et la voix d'une choriste dont je n'ai aucune idée du nom. Mais c'est magnifique quand même. Et cet extrait de l'album 1972 intitulé Le cœur en fête.

Composition de Daniel Pop, et c'est André Pop qui interprétait ce Ophélia, composé en 1972 pour l'album Le cœur en fête.

Et pour terminer, un extrait d'un des albums, d'ailleurs le seul qu'ils aient fait, du groupe Catharsis. Ça s'appelle The Mask. Un morceau un petit peu tarte aux fleurs qui sonne très années 70 avec les chœurs de Catharsis pour terminer cette escapade. Merci à toutes et à tous. Retrouvez cette émission en podcast comme d'habitude grâce à l'application Mercuro Play. Salut à tous, salut à toutes.

Eh bien, bonjour à toutes et à tous. Claude et Marcel avec vous pour 2 heures dans l'émission d'accorder dont vous accordez de 17h à 19h. Bien sûr, rediffusé le dimanche matin de 9h à 11h. Eh bien, par ça, vous êtes bien sûr les 93 FM de Radio Mercure et nous sommes heureux d'être en votre compagnie pour le bonheur de l'accordéon et surtout des auditeurs. Bien, alors nous allons commencer cette émission avec un peu soluble. C'est beau l'Espagne. Ah bon? C'est avec Jacques Bousselet.

Eh bien, après ce passo, nous en passons à passer à la valse, avec la valse à Claudie. Eh bien, c'est interprété par Erika.

Eh bien, là, c'est un morceau qui va nous faire du bien. Oh, vous pouvez pas savoir. Le tango des neiges. Puis nous, on est brûlés par le soleil. Eh bien, c'est avec Cyril Renaud.

va aller faire un petit tour à Acropolis. Mais oui, balade à Acropolis, c'est une tarentelle. Et c'est avec Alexandra Paris.

Eh bien, vous êtes prêts à faire la samba? La samba à l'italienne. Et c'est avec Dorothée Loire.

croyez qu'on voyage beaucoup, parce que sur là, nous avons un cha-cha parisien. De l'Italie, on passe à la Paris, au parisien. C'est avec Dominique Amorine.

Bien, là maintenant, bien sûr, on a un titre dansant à vous annoncer, alors on ne va pas oublier de le faire, car j'espère qu'il y aura toujours autant de danseurs. Bien, après le titre dansant que je viens de vous annoncer, nous allons danser avec Pascal Louberzac, c'est un baillon, le baillon Nero. C'est parti.

Eh bien là, on va passer à la Java. Mais oui, Ninette Java. C'était avec Roberto Milesi.

Alors là, c'est un vieux succès, celle-ci. Quelle belle invention! Ça, je n'en doute pas. C'est une marche avec Ray Cotino.

on va passer au country. Alors là, ça remue un petit peu. C'est un peu dans son ligne, ça. Dans ce western party. Donc, c'est avec Gaël Vainquier.

Eh bien là, on va revenir dans le coin, bien sûr, puisque c'est un fox que je vous propose, un fox en Picardie, hein. On n'est pas plus près, hein. C'est avec Patrick Thuillier.

0: Eh bien là, je vais passer la parole à Claude pour ses dédicaces. Allez, c'est à toi.
1: Alors bonjour à vous les fans de l'accordéon sur Radio Mercure. Que ces fonfons soient pour vous que du bonheur. Pour le premier passo, la bise à Joël et Belka, que ce passo soit pour vous du réconfort. Pensons bien à vous.
0: Bien, eh ben on va aller au passo. Elle, un gâteau Montez. C'est avec Ray Cattignon.

0: Florienne Gégé, allez bien vite sur la piste pour danser cette valse. La bise à vous.
1: Eh bien, là, c'était le bon temps. Ah oui, ça c'est vrai. Ça, c'est... Là, je suis sûr que c'était vrai. C'est une valse avec Carrie William.

0: Thérèse André, un tango pour vous deux. Donc, bien vite sur la piste également. Bisous à vous deux.
1: Eh bien, c'est tout simplement le casino tango. On dépense de l'argent et puis on danse là-dedans. Eh bien, c'est avec Karine Fontaine.

0: Pour les fans de Benoît, rien de tel pour chasser tous vos soucis.
1: Eh bien là, c'est la tarentelle sur Diva. Donc avec Benoît Nancy.

0: Avec un peu de retard, un très heureux anniversaire à Huguette. Reçois autant de bisous que tu as de printemps, sans oublier, Pierre, tes amis qui ne t'ont pas oublié.
1: Alors, vous êtes prêts pour le Foxtrot? Mais oui, et en plus, c'est Rikita. Rikita, c'est avec Fabrice Peluso.

0: de la part de Lucie pour les 52 printemps de Véronique de Ponchon. Bisous.
1: La bise à Janine, si tu es à l'écoute de Radio Mercure, cela va te remonter le moral.
2: Eh bien, on va écouter Moderne accordéon. Eh bien, c'est avec notre ami Guillaume Pruvot, c'est à Bayonne.

0: Bise à Josiane et Jean-Loup, leur fille, ainsi que leurs voisins. Nous vous espérons en forme.
1: Eh bien là, je vais vous faire lancer le casal choc, d'accord ? C'est avec Frédéric et Guilani.

0: Bis à Bernadette et Jean-Marie Roisin, en espérant se voir très bientôt.
1: Eh bien, c'est Super Charlie. C'est un Charleston et c'est avec Guy Tillieux.

0: La bise à Claudine et Claude de Villers-Saint-Paul, vous qui étiez de vrais gambilleurs, on ne vous oublie pas. À bientôt.
1: Eh oui, c'est la Java des gambilleurs. C'est avec Franck Salé.

0: pour tous les amateurs de foot à l'écoute de Radio Mercure.
1: Eh bien là, on a un petit peu de retard pour ce morceau, puisque c'est Vive la Coupe du Monde. Mais oui, c'est pour la prochaine. C'est une marche et c'est avec Jean-Désiré Baillet.

0: Pour Josette et Didier, Reine et André, Thérèse et André, je vous embrasse bien fort. Pensons bien à vous de la part de Nadine et bisous à Claude et Marcel. La deuxième, bis à Michel de la rue Saint-Pierre et à tous les fans d'Antoine.
1: Eh bien, c'est tout simplement Antoine, on va le retrouver avec la boudeuse. C'est un foxtrot avec lui, donc Antoine, ma sœur.

0: Janine et Daniel Crignon, fidèles de l'accordéon sur Radio Mercure. La bise à vous.
1: Eh bien là, c'est le solo solo. C'est une danse en ligne avec Michael Richard.

0: Bisette à Madame Lucie Saint-Paul, nous espérons que la santé est au top, pensons toujours bien à vous. C'est également un clin d'œil pour tous les fans de Delphine.
1: Eh bien, c'est tout simplement Poznań. Poznań, c'est une polka polonaise. Et c'est avec Delphine Humain.

0: Simone Daniel, quelques pas de passo pour retrouver vos 20 ans. Bonne santé à vous deux. On ne vous oublie pas. Et bisous. Et un coucou à tous les fans de Damien également.
1: Eh bien, on va se remettre au passo, bien sûr. Taureau, Delphi, Fuego. Voilà. Eh bien, c'est avec Damien Béré.

0: la bise à Béatrice et Robert, ainsi qu'à tous les fans de Milésie.
1: Je veux te donner la moitié, oui, pas plus. C'est une valse, donc vous dansez la moitié de la valse avec Roberto Milésie.

0: amoureux qui écoutent Radio Mercure ainsi que tous les fans de Fris. Très joli morceau d'ailleurs.
1: Mais oui, c'est mon amour pour toi. Voilà. Eh bien, c'est un boléro avec Guy et Robert Fris.

0: La bise à Chantal et Michel de Bondier. Pensons beaucoup à vous. Bonne santé à vous deux.
1: Eh bien là, c'est au bal italien que nous allons. C'est une tarentelle avec Michel Pruvot.

0: Ce baillon pour Nelly et Robert, Claude et Antoine, un très bon week-end à vous quatre et bisous.
1: Eh bien là, on vous envoie sur un air de baillon. C'est avec Laurent Micheletto.

Eh bien là, c'est la période des vacances, bien sûr. Alors, on va s'écouter le Quick Step des vacances. C'est avec Angélique.

Et là, c'est tout le monde s'élance. C'est un country, mais là, il n'y a pas de problème. C'est avec Jérôme Robert.

Et voilà, nous sommes arrivés à la fin de l'émission. Vous voyez, 2 heures d'accordéon, ça passe très vite. Alors, pour finir, on va s'écouter une petite marche. Les Trois Caballeros, c'est avec Guy Robert

L'émission étant terminée, Claude se joint à moi pour vous souhaiter une bonne semaine. Bien sûr, vous retrouverez la rediffusion dimanche matin de 9h à 11h. Quant à nous, vous nous retrouvez tous les samedis de 13h30 à 15h30 pour l'émission de chansons d'hier et d'aujourd'hui. Et bien sûr, un merci, grand merci à Jean-Claude pour sa participation. Nous vous souhaitons une bonne écoute sur les 93 FM de Radio Mercure. Nous vous souhaitons un bon week-end et nous vous disons au revoir.

Comme tous les samedis de 13h30 à 15h30, Marcel, votre compagnie pour l'émission de chansons d'hier et d'aujourd'hui. Je tenais à vous remercier de votre fidélité à cette émission sur les 93 FM de Radio Mercure. Et nous allons remonter ensemble le temps agréablement avec des chansons pendant ces 2 heures, des chansons que l'on aime bien écouter et dont certaines, bien sûr, ont toujours autant de succès. La preuve, c'est qu'on les redonne. Mais oui, vous ne m'entendez pas chanter, mais si je chantais à la radio, femme mariée tout de suite le bouton. Bon, soyons sérieux. Eh bien, on va commencer avec les jeunes, les Kid United, qui nous interprètent tout simplement, bien sûr, la tendresse.

Et voilà, donc, pour cette chanson. Bien, maintenant, c'est Bye Bye 2638 et c'est avec chez Jérôme.

Eh bien, là, c'est Linda de Souza que nous allons retrouver. Mais on la retrouve avec tout simplement une fille de tous les pays.

Bien, mais je vais faire ma valise et puis je vais aller à Monaco. D'accord. Eh bien, là, c'est Sheila que l'on va écouter avec tout simplement l'heure de la sortie.

Et c'est bien vrai, c'est toujours la sortie qui est bonne. Bien, alors là, c'est la bande à Basile que l'on va écouter avec tout simplement, mais oui, pantalon et porte-jartelle. Oh là!

Et voilà, donc, de quoi vous amuser. Bien, maintenant, c'est les Parisiennes que nous allons écouter avec tout simplement les Zozos.

Ah bon, ça je savais pas qu'on pouvait mettre des boules de gomme dans les oreilles, dans les oiseaux comme ils disent. Bien, alors là, bon, c'est bien, on a déjà bien commencé à travailler. Hein. Allez, on va à la cantine, c'est l'heure, c'est avec Carlos.

Ah bon, c'est sec, hein? Eh bien, là, c'est... On a bien déjeuné, eh bien, on va aller à la fête de la galette. Mais oui, c'est avec Mireille Mathieu.

Et voilà, donc maintenant c'est un petit morceau d'accordéon que je vous propose avec André Blot quand on se promène au bord de l'eau.

0: brise et tout, hein. Ça pulse. N'importe quoi, la région.
1: Alors là, c'est arrivé Harry William que l'on écoute avec la valse de l'amour.

Voilà pour ce petit morceau d'accordéon. Vous voyez, aujourd'hui, je vous gâte, je vous en ai mis deux morceaux. Ben, c'est bon, ça ravigote. Bien, alors là, on retrouve Marcel Amon. Oui, avec tout simplement un Mexicain.

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0: Bien, alors maintenant, c'est René Louis Lafort que l'on va écouter avec le roi de la petite reine.
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1: Et voilà, c'est vrai hein, ce qu'il dit. Eh bien, maintenant, c'est Françoise Cousineau qui nous interprète « Ma mère chantait toujours ».

Eh bien, après cela, c'est... Elle vendait des petits gâteaux. C'est avec Maxime et Bernard. Eh bien, on écoute cela. Si des fois, on peut en acheter un petit...

0: d'avec.
1: Eh bien, hein, c'est envoyé ça. Bien, Gloria Lasso, elle nous signale tout simplement que c'est la fête au chapeau.

Et voilà pour la fête au Japon. Bien, alors maintenant, je vous offre des framboises. C'est avec Bobby et la pointe.

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1: Et voilà, donc, pour framboise. Eh bien, qu'est-ce que j'allais vous offrir maintenant? Bien sûr, au bord du Volturo, c'est interprété par l'Orchestre del Sol.

0: Nous voilà donc pour cette valse. Bien, alors, bon, on va détendre un tout petit peu, hein, pendant un petit 5-6 minutes, avec Claude Vanoni. Allez, on l'écoute.
1: Vous savez qu'on a de la chance, vous et moi, parce qu'on a failli louper le rendez-vous. Ah oui, j'ai failli pas venir. Alors, vous auriez été embêté s'il n'avait pas été là, hein. Ouais, c'est comme moi, si j'étais là puis que vous soyez pas, c'est encore pire, hein, je veux dire. Parce que j'étais pas bien. Bon, j'étais au docteur, hein, parce que c'est comme ça, moi au docteur. Tu rentres, bonjour monsieur, asseyez-vous. Hein, parce que t'es là, assis. Et le docteur, il regarde l'écran. Hein, vous êtes venu il y a un an, je vous ai donné des médicaments comme ça, de telle sorte. Je suis là, docteur, oui, non, attendez, je vous voilà. Il n'y a qu'un avantage, c'est que l'ordonnance qui sort de l'imprimante est lisible. Alors, bon, ben, il m'a donné ce qu'il fallait, c'était pas bien. Alors, il m'a donné du sirop, il m'a donné des pastilles, et puis des suppositoires. Bon, j'ai été à la pharmacie. Et puis, ben, t'as même plus besoin de décoller les vignettes, y a la carte vitale maintenant. Et puis j'ai rentré chez nous, alors j'ai tout mis sur la table à la cuisine. Bon, alors le sirop, les pastilles, les suppositoires à mettre dans le rectum. Bon. Sirop, pastilles, suppositoires. Ils m'ont pas mis le rectum. Je ne vais pas redescendre en ville, hein. Bon, ma femme a peut-être ça. Dis donc, Marie, tu pourrais pas me prêter un rectum? Ou viens pas mettre ton nez dans mes casseroles, toi? En tout cas, ce qu'il y a de sûr, c'est que j'ai pas assez à la cuisine, hein. Va au garage dans ton bazar. Dans ton fourbi, tu ne jettes rien. T'en as peut-être un que tu t'en rappelles même plus. Bon, te fâche pas, te fâche pas. J'irai voir la tante Félicie. Ben oui, tante Félicie, elle sait tout, elle a tout vu dans ça. Bonjour Félicie, bonjour mon gamin. J'irai voir Félicie, si vous pourriez pas me prêter un rectum. Oh mon pauvre gamin, j'avais ça dans le temps, mais à mon âge, qu'est-ce que tu veux? Qu'est-ce que je ferais de ça? Puis encore bien que j'en aurais un, faudrait mettre la main dessus. Oh non. Et puis j'allais fermer les volets, il va faire nuit, tu reviendras un autre coup, hein. Bon, ben, au revoir. Bon, je vais aller voir Camille. Lui, Camille, il a tout. Alors, salut, Camille. Puis on boira un canon chez Camille, on boit un canon. À la tienne. Oh, dis donc, il est vert, celui-là, hein. Le vert d'une main, la table de l'autre, hein. Non, Camille, hein. Comme ça, en parlant, si des fois tu pouvais me prêter un rectum. Ben, j'ai eu ça avant la guerre, mais les boches sont passées, il va savoir où c'est que j'aurais mis ça. C'est peut-être sur le grenier, là-haut, mais plein de poussière ou plein de toile d'araignée, vas-y, toi. Hein? J'ai pas le courage de remettre l'échelle ce soir, tu viendras une autre fois. Oh, oh, oh, j'ai rentré chez nous, il y en a marre, enfin. Bon, alors, c'est pas difficile, j'ai pris les suppositoires, je les ai mis dans un verre d'eau. De l'eau tiède, du sucre, j'ai tout tourné. Et hop, j'ai tout bu. Il était encore plus malade qu'avant. J'ai retourné au docteur. Je lui ai dit, docteur, les suppositoires que vous m'avez donnés, je me laisserai foutu au cul, c'était pareil.
0: Voilà. Non, elle est malade. Bien, alors là, on va écouter Les Amoureux du Havre. C'est avec Eddie Constantine.

0: Eh bien là, c'est Paris se regarde, mais c'est avec Francis Lemarque.
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Georgette Pena, qui l'on va écouter avec tout simplement le tango de Manon. Oui, eh bien on écoute.

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1: Bien, alors là, je vous offre le petit bonheur. C'est avec tout simplement Félix Leclerc.

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1: Bien, alors là, qu'est-ce que je peux vous proposer ? Eh bien, Tennessee Vals, c'est avec Eliane Embrun. Alors, elle est prête ? Mais oui, c'est parti.

Voilà, donc maintenant, c'est un petit morceau d'accordéon que je vous propose avec Émile Vacher. Et il date quand même de 1929. Vous voyez que c'est pas d'aujourd'hui, hein.

Et voilà pour ce petit morceau d'accordéon. Bien maintenant, je vous propose Fandango du Pays Basque, mais là, c'est avec Luis Mariano.

Eh bien, alors après cela, c'est Bertil Wahl que l'on retrouve avec le tango des fauvettes.

Eh bien là, c'est le plus beau tango du monde que je vous propose avec Henri Alibert.

Et voilà donc, alors maintenant, si j'aime tes grands yeux, j'aime tes grands yeux, c'est avec Lise Gauthier.

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Eh bien là, c'est mon gigolo. Mon gigolo, c'est avec tout simplement... Attendez, je vous dis ça tout de suite. Avec Damien. Allez, c'est prêt, c'est parti.

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Eh bien, voilà pour cette série, et cette série des plus beaux tangos du monde. Mais oui, là c'est un violon dans la nuit que je vous propose, et c'est avec Tino Rossi.

Eh bien là, c'est Cœur de Parisienne que je vous propose. Et Cœur de Parisienne est interprété par Arletty.

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Eh bien, l'émission touche à sa fin. Juste le temps pour moi de vous dire au revoir. Merci de m'avoir écouté et surtout de votre fidélité à cette émission.

Je vous donne rendez-vous la semaine prochaine pour une nouvelle émission de chansons d'hier et d'aujourd'hui. Je vous laisse puisque vous allez retrouver dès maintenant un programme varié. Il me reste qu'à vous souhaiter une bonne semaine à toutes et à tous et une bonne écoute sur les 93 FM de Radio Mercure tout en vous disant bien sûr au revoir.

Bien le bonjour à toutes, bien le bonjour à tous dans l'univers instrumental de la doyenne des radios locales de l'Oise, Radio Mercure 93 FM. Cette escapade en stéréo. Votre rendez-vous avec la musique de genre, la musique typique, la musique instru. Le dimanche, entre autres, entre 8h30 et 9h du matin. Escapade en stéréo présentée par Jean-Claude. Une escapade stéréophonique qui va commencer, pourquoi pas, allez, avec un thème en mono. On aura comme ça 2-3 thèmes monophoniques, mais avec des orchestres de qualité pour entamer cette demi-heure de musique instrumentale avec notamment Fred Gérard. Fred Gérard pour une reprise d'une chanson qui avait été popularisée par les compagnons de la chanson « Bras dessus, bras dessous », ici interprétée par Fred Gérard et sa trompette.

Fred Gérard et sa trompette. Fred Gérard qui a commencé à jouer dans les orchestres d'Alix Combel à la fin des années 40 et qui terminera d'ailleurs sa carrière en 72 avec l'orchestre de Claude Luther. Entre temps, il accompagnera Claude Bouling, Michel Legrand, Martial Solal et Pierre Michelot, entre autres. Un grand musicien, un grand trompettiste, un premier trompette d'ailleurs dans tous ces orchestres pour lesquels il a joué. À présent, un autre musicien, Jerry Mango, très connu également pour une reprise de Tête de bois. Vous l'aviez entendu dernièrement interprété par l'orchestre de Paul Mauriat. Eh bien, le voici, ce titre, Tête de bois, interprété par l'orchestre de Jerry Mango.

Il y avait l'orchestre de Jerry Mango et là nous allons écouter celui de Claude Bolling pour une reprise d'une chanson de Richard Anthony qui est d'ailleurs elle-même une reprise d'un titre anglais, Nouvelle Vague avec l'orchestre de Claude Bolling. Trois morceaux pour entamer cette émission Escapade en stéréo avec trois morceaux monophoniques extraits d'un album sorti, un double album disque d'or des big bands français sorti en double album chez Marianne Melody. On remercie au passage Christophe Ribou qui nous a permis de vous passer ces trois extraits de ce double album. Christophe, que vous retrouvez tous les lundis à 11h du matin pour l'émission Le Magazine de l'Accordéon, rediffusée d'ailleurs le dimanche à 14h. Et à présent, une autre reprise d'un morceau qui a été d'ailleurs popularisé, lui, en français par Sacha Distel. Ça s'appelait « Accroche un ruban au bord de ton balcon », quelque chose comme ça. Je ne vous dirai pas le titre en anglais. Toujours est-il que c'est un succès qui a été composé par Burt Bacharach. Le voici ici par l'orchestre, un premier titre de Ronnie Aldrich. Et là, on retrouve la stéréo des London Fast 4, stéréo d'excellents disques enregistrés dans les années 60.

Pianiste de jazz, arrangeur, chef d'orchestre et compositeur anglais Ronnie Aldrich, qui dans les années 60-70 a enregistré pour Decca Records, où il a excellé dans des enregistrements de deux pistes de piano sur le même disque. Ici, c'était le London Festival Orchestra avec Ronnie Aldrich et ses deux pianos pour cet instrumental intitulé What is Life. On avait parlé tout à l'heure en début d'émission de Richard Anthony avec cette reprise de Nouvelle Vague. Et bien, un autre titre qui a été également chanté en français par Richard Anthony, c'est Aran Ruiz, mon amour. Et bien, le voici ici, ce titre, par un autre musicien anglais. Il s'appelle Roy Budd. Roy Budd, uniquement sur Radio Mercure et uniquement dans Escapade en stéréo.

Musique d'ambiance, musique instrumentale dans Escapade en stéréo. C'était Aran West, Mon Amour, interprété par l'orchestre de Roy Budd, un orchestre anglais, un musicien anglais sur lequel nous reviendrons, spécialisé, entre autres, lui, dans les musiques de cinéma, notamment les musiques urbaines des films d'action des années 70. Roy Budd, je rappelle son nom. Par contre, là, Ennio Morricone, lui, ne s'est pas spécialisé dans un style musical spécifique en matière de musique de film. On le retrouve dans tous les styles. Et le voici ici dans un titre de 1996 qui s'appelle Ninfa Plebea. En tout cas, Ninfa Plebea, c'est le titre de ce film complètement inconnu, réalisé par Lina Wertmüller en 96, donc, avec Stefania Sandrelli quand même, dans le rôle principal. Et voici un des thèmes, composé par Ennio Morricone, ça s'appelle Miluzza. C'est très très joli et ça passe très très bien dans Escapade en stéréo.

Miluza, interprété par Ennio Morricone, dans Escapade en stéréo. Tiens, un petit tango, et non des moindres, Poema, interprété par Stanley Black et son orchestre, encore un musicien anglais.

Stanley Black. Stanley Black et son orchestre et sa formation enregistrés, la plupart de ses disques ont tous été enregistrés d'ailleurs sur le label London, phase 4, London DK. C'était ici Poema pour presque terminer cette émission qui s'achève avec une polka. On aurait bien voulu vous parler un petit peu plus de tous ces musiciens, mais c'est vrai qu'une demi-heure c'est un petit peu court. On aimerait bien passer un petit peu plus de temps à vous parler un petit peu de tous ces musiciens qui font un petit peu le piquant de cette émission. Ça sera peut-être le cas un jour, mais une demi-heure c'est vrai que c'est un petit peu juste. Retrouvez cette émission en tout cas en podcast dès à présent et en rediffusion le mardi à 14h. Et je vous laisse avec François Kmiecik, un groupe franco-polonais pour une magnifique polka qui s'intitule La fête polonaise, tout simplement. La fête polonaise, une polka pour terminer Escapade en stéréo. Merci à toutes et à tous pour votre fidélité et à très bientôt.

0: Les passagers à destination du vol New York 711 sont priés de se présenter porte B.
1: Nous souhaitons la bienvenue aux passagers de l'émission Décalage horaire sur le vol Radio Mercure 93 FM à destination des musiques du monde. Le décollage est imminent. Veuillez attacher vos ceintures, relever vos tablettes et vous caler confortablement dans votre fauteuil. Patrick H2 sera votre commandant de bord pendant toute la durée du vol. Et à peine décollé, nous voici survolant l'Écosse avec The Drum and Peep of the Gordon Highlanders dans leur titre The Gordon Highlanders, Scotland of the Brave. L'Écosse, cher Pachazé.

Vous êtes en décalage horaire avec votre commandant de bord Patrick H2 sur le vol Radio Mercure 93 FM. Et nous survolons la République dominicaine avec José Alberto. Ah, la République dominicaine. Valemos otra vez.

Chers passagers, une émission très cumbia aujourd'hui, puisque nous étions en République dominicaine avec José Alberto. Et n'ayez pas peur, vous avez des chemises à fleurs, c'est normal, vous êtes sur le bon vol. Nous allons aller de la République dominicaine au Panama. Au cœur de l'Amérique centrale, le Panama séduit par ses villes comme Panama et Colón. Ces trésors, tels que le canal de Panama et le Gasco Viejo, témoignent d'une histoire unique. Entre jungle luxuriante et plages des Caraïbes et du Pacifique, les paysages sont variés. Côté saveur, le ceviche, le sancocho et les patacones régalent les gourmands. Entre nature, modernité et culture, le Panama offre un voyage dépaysant. Et pour nous y conduire, pour les passagers côté droit par le hublot, vous voyez le Panama avec Panama Cardone et Moliendo Café. Le Panama sur le vol Radio Mercure 93 FM.

Et il n'y a qu'un seul vol direct, c'est 93 FM Radio Mercure. Le Mexique avec Control, ça c'est le groupe, et Tao Tao.

vous êtes bien dans Décalage horaire avec Patrick H2. Nous étions au Mexique et le Mali, puisque nous allons survoler le Mali en quelques instants, et nous allons écouter Amadou et Mariam. Couple et groupe emblématique du Mali. Je pense à toi. Le Mali.

Mesdames et messieurs les passagers du vol Radio Mercure 93 FM, nous étions au Mali avec Amadou et Mariam, je pense à toi. Et nous allons survoler pour les passagers côté gauche par le hublot, le Chili. Au cœur de l'Amérique du Sud, le Chili séduit par ses villes comme Santiago et Valparaiso. Ses trésors tels que le désert d'Atacama et le parc national Torres del Paine offrent des paysages spectaculaires. Entre montagnes des Andes et océan Pacifique, la nature y est grandiose. Côté saveur, le empanada, le pastel de choclo et le ceviche régalent les gourmands. Entre diversité naturelle et culture vibrante, le Chili promet un voyage inoubliable. Et pour nous servir de guide, Chico Trujillo avec son loca. Le Chili.

nous étions au Chili avec Chico Trujillo et son local. Nous allons finir avec l'Ukraine. Nous survolons l'Ukraine, mes chers passagers, avec Estas Ton. Et le morceau, c'est The Song of the Golden Dragon. L'Ukraine.

Mesdames et messieurs, votre vol musical Radio Mercure 93 FM en provenance des musiques du monde vient d'atterrir. Veuillez détacher vos émotions, récupérer vos souvenirs et garder en mémoire chaque note de ce trajet unique. Toute l'équipe de l'émission Décalage horaire vous remercie de votre fidélité et espère vous retrouver très bientôt pour un nouveau décollage musical. Nous avons survolé l'Écosse, le Mali, la République dominicaine, le Chili, Panama et enfin l'Ukraine. Décalage horaire, c'est tous les dimanches de 13h30 à 14h ou le jeudi en rediffusion de 15h à 15h30. Décalage horaire, l'émission qui vous emmène ailleurs. Vous étiez en compagnie de Patrick H2. Je vous retrouve la semaine prochaine pour un nouveau décollage et un nouveau voyage.

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1: Bonjour, bienvenue sur Radio Mercure, le magazine de l'accordéon. Comme chaque semaine, pas de relâche pendant les vacances. Nous sommes là pour vous accompagner durant une heure, le lundi 11h midi ou le dimanche entre 14h et 15h. Alors, un programme varié, divers, il y en aura pour tout le monde. Et nous allons commencer notre magazine spécialité avec Thierry Bonnefou. La Véronée nous interprète un passodoble senior. Don Diego.

beau passe-doble avec Thierry Bonnefou, un bon tempo, pas trop rapide, aux alentours de 119 à la noire. C'était donc Señor Don Diego. Les valseurs de nos souvenirs, eh bien c'est une valse interprétée par Jérôme Richard.

Bon, une petite archive, 33 tours, disque Vogue, Aimable nous interprète Chihuahua. C'est du typique et Aimable avait, ne l'oublions pas, reçu un double disque de platine, justement avec des enregistrements latino-sud-américains. Aimable.

Après Lionel Bellebar, je vous propose Gracieusette. Gracieusette, c'est une valse de Gus Wieser, une de ses compositions. Les valses de Gus Wieser n'en finissent pas d'être diffusées, et c'est tant mieux. Gus Wieser.

Richard Galliano va nous interpréter une jolie composition Piccolo Circo. Un petit mot sur l'attitude de Richard Galliano. L'autre jour, en pleine canicule, évidemment, il était en Sicile pour un concert avec l'Orchestre Symphonique de Sicile. Les musiciens ont refusé de jouer, il faisait trop chaud. Eh bien, Richard Galliano a pris son accordéon et il a sauvé le concert pour les spectateurs, pour le respect des spectateurs, et il a joué. Il a improvisé, notamment Piccolo Circo. Chapeau !

Jean-Michel Sonnera, vous l'aimez bien, Jean-Michel Sonnera. Ah, c'est un prince du musette, mais c'est également un accordéoniste qui se distingue dans la musique électro, dans le tango. Il fait beaucoup de choses, il était venu à notre micro, il reviendra la saison prochaine, n'en doutons pas. Voici Sonnera avec Mr. Spoon Samba.

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1: Une chanson, un accordéon, bah vous connaissez le principe. Nous écoutons d'abord la chanson et ensuite la version accordéon. Voici Paris Canaille de Léo Ferré. Elle ne sera pas interprétée par Léo Ferré, elle ne sera pas interprétée par Juliette Gréco ni par Catherine Sauvage, mais par Yves Montand. Et oui, Yves Montand l'a enregistrée et voici tout de suite après la version de Bernard Marly. Paris Canaille.

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On retrouvera tout à l'heure, en fin d'émission, une chanson à l'accordéon. Mais dites donc, Joe Privat, le seigneur du balajo, nous donne Rancard, justement, Rancard au balajo, une de ses compositions.

0: Ah, dites donc, Joe Privat, ça glissait tout seul, allait glisser, comme il aurait dit, quel accordéoniste.
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0: Viviane Arnoux à l'accordéon, François Michaud au violon alto, Paris Village, c'est bien. Ils sont régulièrement en concert dans l'Oise, et si vous avez l'occasion, bien, allez-y, parce que c'est vraiment de la bonne musique.

C'était chouette, il y avait d'abord la version l'opus accordéon, puis ensuite la version avec le violon. C'était Viviane Arnoux et François Michaud, plus connu également sous le nom MAM. Une samba, la samba du Brésil, tout naturellement, avec Alexis Labarrière.

Un succès italien, très gros succès italien, Il Mondo, bah oui, eh oui, vous connaissez cette mélodie interprétée par Harry Williams sur Radio Mercure.

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1: Et bien voilà, donc une nouvelle séquence, une chanson, un accordéon. Nous rendons hommage à Marie-Paule Belle qui nous a quittés il y a quelques jours de cela. Voici Les Petits Patelins. Ah, c'était un grand succès de Marie-Paule Belle. Et c'est Raymond Boisserie qui nous livrera sa version. Marie-Paule Belle, Raymond Boisserie.

Bon, quelques titres pour arriver au terme du magazine. Nous n'y sommes pas encore. Voici les Suissesses Fabienne et Corinne Chapuis. Elles vont nous interpréter une Java, la Java Bella.

Bon, on se calme, hein, on se calme, Daniel Colin. Eh oui, il est tellement passionné, il est tellement dans sa musique que parfois, il s'échappe. C'était Daniel Colin, un grand classique de l'accordéon, le classique parmi les classiques dans les valses. Ben oui, Reine de Musette d'Émile Vacher, Sandra J.

Sandra J, qui était au départ des petits prodiges de l'accordéon, maintenant elle vogue vers d'autres activités. Et c'est avec Jérôme Robert que nous allons nous séparer pour cette semaine. Un breton à Madrid, un joli passe-doble. Grand merci de votre écoute, de votre fidélité sur Radio Mercure et au magazine de l'accordéon. Rendez-vous demain matin, 11h, pour Balade en chanson, votre rendez-vous de chansons françaises. Je vous retrouve lundi prochain. Bonne semaine, bonnes vacances. C'était Christophe Ribou.

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6: Les vacances comme si vous y étiez, ça tombe bien pour certains d'entre vous, c'est déjà le cas ou sur le point d'y être. Bonjour, c'est Jean-Claude. Bon, allez, ok, j'enlève mon tuba, mes lunettes et permettez-moi de garder quand même mes palmes pour animer cette émission. Mes palmes, elles ne viennent pas de Cannes, hein, mais n'empêche que c'est quand même une émission de cinéma à laquelle je vous invite. Une émission avec de vrais morceaux de musique de film aujourd'hui. Cinématique sans toc, la musicale, la tête au soleil et les pieds dans l'eau pour une heure de musique de film de vacances. Les vacances, c'est aussi le premier titre de la programmation interprété par Philippe Kelly, extraite du film de Fabien Otteniente, Camping 2, avec Franck Dubosc, Mylène de Mongeau, Mathilde Seigné, Claude Brasseur, Richard Anconina. C'est bon, vous êtes tartiné de protection indice 50, alors en avant pour 60 minutes de musique estivale.
7: Vacances.

Les vacances au soleil sur Radio Mercure, dans Cinématique sans toc, on se détend, on prend une bonne rasade de limonade bien fraîche. C'était Raymond Lefèvre et la bande originale du film Les Grandes Vacances de Jean Giraud, qui a été le plus gros succès français de l'année 1967 avec environ 7 millions de spectateurs, devant Oscar, un autre film avec Louis de Funès. Une émission musicale au cours de laquelle nous alternerons les grands classiques des films de vacances avec des titres plus récents, comme par exemple Les Randonneurs à Saint-Tropez, une comédie de 2008 de et avec Philippe Harel, avec Catherine Viard, Géraldine Payas, Benoît Poelvoorde, Vincent Elbaz, une chanson qui s'appelle « S'aimer au soleil » que l'on doit à Philippe Taillefer. »

0: Sans l'ombre en honneur, hein.
1: Là, ma bande de cons.
2: Qu'est-ce qui t'est arrivé? T'es super.
1: Alors, ça va? Ça vous plaît, Saint-Tropez?
3: Ah ouais.
1: On va se prendre un petit champagne pour fêter ça. Non, regarde pas, il est pas sur la carte.

Une musique synonyme de vacances, de congés payés façon années 50, 1953 plus exactement, sur une musique d'Alain Roman pour le film de Jacques Tati, Les vacances de Monsieur Hulot. Et à présent, le descendant naturel de Monsieur Hulot en 2007, c'est Mr Bean alias Rowan Atkinson qui, sur un thème signé Howard Goodall, prend à sa manière quelques vacances en quittant son Angleterre natale pour la Côte d'Azur. Les vacances de Mr Bean. Un long métrage franco-germano-britannique avec aussi Emma Deconne, Jean Rochefort et William Dafoe.

tourné par Claude Zidi avec Daniel Auteuil, Grâce de Capitani, Guy Marchand et Charlotte de Turckheim. Il y avait tout d'abord le rap des Soudoués, suivi à présent d'Airport Quiproquo, composé par Vladimir Cosma, qui fait d'ailleurs une très courte apparition dans Les Soudoués en vacances.

0: Il ne me reste plus qu'à vous souhaiter, mes chers enfants, de bonnes vacances.
1: Moi, c'est Nicolas, et j'aimerais bien vous raconter mes vacances.
2: Allons, les enfants, du calme.
1: Bon, ben...

Musiques estivales dans Cinématique sans Toc cette semaine avec un spécial film de vacances sur Radio Mercure. Éric Neveu à la composition pour le film de Laurent Tirard, Les vacances du petit Nicolas. Matteo Boisseli dans le rôle du petit garçon aux côtés de Cad Merad, Valérie Lemercier, Bouly Lanners et Dominique Lavanant. Les vacances en bord de mer, c'est aussi le décor dans lequel évolue Cliff Richard dans Les vacances d'été. Un film réalisé en 1963 par le Britannique Peter Hyatt, dont c'était le premier film. Peter Hyatt qui, pour le situer, dirigera 5 ans plus tard Steve McQueen dans Bullitt. Vacances d'été, le titre français, Summer Holiday en anglais, c'est également le titre de la chanson qu'interprète Cliff Richard, le chanteur officiel des Shadows, qui l'accompagne dans cette chanson d'ailleurs, et aux côtés des Shadows, vous remarquerez les violons de l'orchestre du grand Norrie Paramore.

Cinématique sans toc, spécial film de vacances. Après Cliff Richard et les Shadows, c'était Moby pour un extrait de la musique du film La Plage, réalisé par Danny Boyle en 2000 avec Leonardo DiCaprio, Virginie Ledoyen et Guillaume Canet, et qui se passe en Thaïlande, mais en marge des circuits touristiques traditionnels. Retour en France à présent, en 1978, en compagnie de Mort Schumann, pour Un été de porcelaine, le titre phare pour le film L'hôtel de la plage, dans lequel innocence et virginité se perdent au détour des dunes et des chambres d'hôtel, entre nouveaux clients et habitués, jeux d'enfants, amours adolescentes, infidélité des uns et des unes, drague d'été pour d'autres, un film léger signé Michel

0: Allez, ferait chier de me répondre, c'est deux espèces de pétasses.
1: Non mais ça va pas bien derrière.
2: Il a un malaise, le peignoir.
0: Ça tape là, hein, d'un coup. Je vais me baigner.

Inutile de s'attarder sur la présentation de ce que vous venez d'entendre. Vous l'avez reconnu, c'était la même année que l'Hôtel de la Plage, 1978 donc, l'instrumental composé par Michel Bernolc pour le film de Patrice Lecomte, Les Bronzés, avec la troupe du Splendide et le fameux Darla Dirladada, l'hymne de ralliement d'un club de vacances bien connu. Autre film, autre mœurs, quoique ici il s'agit du film de Robert Mulligan sorti en 1971, Un été 42, avec Jennifer O'Neill dans cette chronique adolescente pleine d'émotions. Et la mélodie très mélancolique du film restera célèbre dans le monde entier. On la doit à Michel Legrand qui remportera d'ailleurs l'Oscar de la meilleure musique. Et juste après, nous resterons avec le réalisateur Robert Mulligan pour un film tourné 20 ans plus tard, Un été en Louisiane, un autre film sur les amours adolescentes. Ça se passe en 57 dans la Louisiane rurale. Tout d'abord, donc Un été 42 de Michel Legrand, suivi de Un été en Louisiane, composé par James Newton Howard.

0: qui? C'est toi qui vas t'en aller.
1: Une propriété privée.
0: Un peu que c'est privé, ouais. Et t'as pas le droit d'être là.
1: Cet endroit appartient au Foster. Et si tu t'appelles pas Foster, c'est toi qui n'as pas le droit d'être là.
0: C'est mon nom, justement. T'as pas de chance.
1: Prouve-le. Prouve-le qu'il t'appelle Foster.
0: J'ai rien à prouver du tout.
1: J'ai jamais vu personne habiter la propriété des Foster, d'abord.
0: Eh ben, ça a changé. Alors tire tes fesses de là.
1: Je m'en irai

0: Cinématique sans toc sur Radio Mercure, aujourd'hui les films de vacances et leur musique. Transportons-nous à l'île Maurice pour les vacances de fin d'année où Véronique, 14 ans, fait passer son père divorcé pour son compagnon devant Benjamin dont elle fait connaissance sur l'île, histoire de s'inventer une vie un peu spéciale pour que le jeune homme s'intéresse à elle. Véronique, c'est Marie Guillain pour son tout premier rôle au cinéma et son papa, c'est Gérard Depardieu qui interprète le générique de fin de Mon père, ce héros, un film de Gérard Lozier réalisé en 1991 sur une musique de François Bernheim.
1: Ça va ? Et même si ça va pas, ça va quand même. Pourquoi tu me regardes avec ces yeux-là? Je t'en veux pas, je sais que tu m'aimes. Les filles et leur papa, c'est des drôles de fiançailles. Et puis

je le savais bien avant toi. Ça va. Et même

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Je vais pouvoir vivre comme je vivais avant toi. 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T'en fais pas.

Henri Mancini, le compositeur de La Panthère Rose, entre autres, pour une comédie d'été d'Henri Koster en 1962 avec James Stewart et Maureen O'Hara. Mr. Hobbs prend des vacances, dans lequel un employé surmené rêve de prendre des congés en amoureux avec sa femme, mais au bord de la plage, ses vacances ne seront finalement pas de tout repos dans la villa que sa femme a louée sans lui en avoir parlé au préalable. Un film familial plutôt mineur, mais une comédie qui fleure bon les années 50 alors qu'il date de 1962. Après Henri Mancini en 62, le compositeur Éric Neveu en 2011 pour la bande originale du film La Croisière, avec Charlotte de Turckheim, à nouveau, Antoine Duléry, Lynn Renault et Lou Berry, entre autres, dans lequel la réalisatrice Pascale Pousadou met en scène cette sorte d'adaptation cinéma de La Croisière s'amuse qui obtiendra bien plus d'audience à la télé qu'au cinéma. Suivra la même année Bienvenue à bord. Et un peu plus de succès pour ce film d'Éric Lavenne avec Franck Dubosc, Valérie Lemercier, Gérard Darmon. Donc tout d'abord La Croisière, une musique d'Éric Neveu, suivie de Bienvenue à bord, composée par Jean-Michel Bernard.

0: réunion des animateurs pour le crew meeting.
1: Le quoi?
0: Crew meeting, réunion d'équipe. Bah, tu parles anglais.
1: Tu parles anglais, toi?
0: Non, tu déconnes.
1: De?
0: Ah, il faut te choper, hein, toi, parce que parfois, on a des doutes.

Les films d'été, les vacances au cinéma, c'est le thème de l'émission d'aujourd'hui. Et cette chanson, entendue dans le film Babysitting 2 de Nicolas Benamou et Philippe Lachaud en 2015. En 1998, on retrouvait Emma Decaune, Samuel Le Bihan et Bruno Solo dans Restons groupés, une comédie d'aventure qui relate les aventures vécues par un groupe de touristes partis en voyage aux États-Unis et dont l'agence de voyage a fait faillite. Inspiré d'une histoire vraie, le film a été réalisé par Jean-Paul Salomé et c'est Alexandre Desplat qui en a composé la bande originale.

Pour terminer cette émission consacrée aux films de vacances, c'était Lindsay Buckingham qui interprétait Holiday Road pour une comédie américaine qui nous fait traverser les États-Unis avec une famille typique qui a décidé de renouer les liens familiaux éloignés en se rendant du même coup dans un parc d'attractions très réputé auprès des familles américaines. Un voyage qui ne sera pas de tout repos, le film s'intitule « Vive les vacances », il date de 2015, et c'est le cinquième d'une série de films du même genre et dans lequel joue Chris Hemsworth, qui 2 ans avant jouait le rôle principal de Thor.

Voilà, ainsi s'achève cette émission consacrée aux musiques des films de vacances. J'espère que vous avez passé un bon moment à vous dorer la pilule en notre compagnie. Si ce n'est pas le cas, eh bien c'est bien dommage pour vous. Vous pourrez vous replonger dans cette ambiance lors de la rediffusion de l'émission dimanche à partir de 15h. Quant à nous, on se retrouve tout l'été. Merci de rester fidèles à Radio Mercure. On ne vous lâche pas. Et puis, bonne fin de semaine à toutes et à tous.

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1: Bonjour, nous sommes Alison.
2: Bonjour.
1: Et Brian, bienvenue à notre émission My Generation sur Radio Mercure.
2: Nous allons jouer la musique de notre génération, c'est-à-dire la musique de ces derniers 60 ans.
1: Aujourd'hui, nous allons à Londres, London.
2: Nous avons choisi quelques chansons avec London ou des régions de Londres dans le titre.
1: Écoutons London Calling, une chanson apocalyptique par le Clash de 79.
2: Pas facile à dire, Brian.
1: N'est-ce pas? Écoutons-le.

0: The Clash était très pessimiste dans la chanson. Ils ont chanté sur les nombreuses façons que le monde pourrait se terminer. Mais ils ne prévoyaient pas une invasion de loups-garous.
1: Néanmoins, Warren Zevon a chanté Werewolves of London. Mais je n'ai jamais vu de loups-garous à Londres ou ailleurs.
0: Non, c'est vrai. Mais voici le seul hit de Warren Zevon, Werewolves of London. Ah oui!

0: maintenant un quartier de Londres qu'on connaît très bien. Brixton.
1: Electric Avenue est une chanson écrite, composée et interprétée par Eddie Grant en 82.
0: Electric Avenue est un quartier commerçant de Brixton à Londres, nommé car elle a été la première rue qui a installé des lampes électriques.
1: Et dédié à notre amie Julie qui habite à Brixton, voici Electric Avenue par Eddie Grant.

0: Eddie Grant a chanté de Electric Avenue, tandis que Duffy a chanté de Warwick Avenue.
1: Warwick Avenue est une avenue du nord-est de Londres, avec une station de métro.
0: Duffy chante de la rupture d'une relation qui aurait lieu à la station de métro.
1: Oui, elle chante « When I get to Warwick Avenue », quand j'arrive sur l'avenue Warwick, « Meet me by the entrance of the tube », retrouve-moi à l'entrée du métro.
0: Et voici le grand hit de Duffy de 2008, Warwick Avenue. Ici, c'est Radio Mercure.

0: Maintenant, nous allons à Baker Street, qui est une des rues de la cité de Westminster au centre de Londres.
1: Elle est connue, bien sûr, du fait que l'écrivain britannique Sir Arthur Conan Doyle a fait résider ses héros de fiction Sherlock Holmes et le Dr. Watson au premier étage du 221 bis Baker Street. Mais en réalité, bien sûr, ce numéro n'existe pas.
0: Le chanteur-compositeur écossais Jerry Rafferty a créé l'un des chansons la plus emblématique de Londres, avec Baker Street en 78.

0: Ah, ça nous fait du bien d'entendre Baker Street à nouveau. Maintenant, nous allons à Waterloo.
1: Waterloo est un quartier du centre de Londres.
0: Waterloo Sunset, sorti en 67, est une chanson de The Kinks et considérée comme l'une des plus grandes chansons de Londres. Les paroles sont plutôt amères, doux.
1: Oui, les paroles racontent que à propos de le coucher du soleil de Waterloo et c'est très beau. Il dit j'ai pas besoin d'amis. Lorsque je regarde le coucher de soleil à Waterloo, je suis au paradis.
0: Voici The Kinks et Waterloo Sunset.

0: Le tube est le plus célèbre de Pet Shop Boys est West End Girls. Et c'est une chanson inspirée par la vie nocturne de Soho dans les années 70.
1: Le West End regroupe la majorité des grands théâtres londoniens et depuis longtemps maintenant les résidences des élites de la ville. Mm. Et Soho est un quartier situé dans le West End de Londres.
0: Les paroles parlent de la pression de la vie du centre-ville. En tout cas, en 84, cet exemple du synth-pop était un grand hit pour Pet Shop Boys. Écoutons West End Girls.

0: Nous allons terminer avec LDN, London, chantée par Lily Allen.
1: Cette chanson de ska pop estivale est une souffle de soleil. Souffle de soleil pur, alors que les paroles racontent une balade à vélo dans la ville.
0: Mais en fait, les paroles gays de la chanteuse se moquent beaucoup de la face cachée qui se trouve sous la surface brillante de Londres.
1: Mais un grand hit pour Lily Allen en 2006, voici London. Right.

0: Et voilà, Lily Allen termine notre émission et notre petit tour à Londres. Merci à vous, nos auditeurs. Nous espérons que vous avez passé un bon moment avec nous.
1: Et merci aussi à l'équipe technique de Radio Mercure. Rejoignez-nous la semaine prochaine pour davantage de la musique de notre génération. Bonne semaine.
0: À la prochaine fois. Au revoir.
1: Bye bye.

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un titre de Kraftwerk qui date du milieu, du début des années 70. C'était Antenna Kraftwerk sur les 93 FM de Radio Mercure. Quelque chose d'un petit peu plus doux, Your Day Will Come par la chanteuse Laura Fidji.

How Day Will Come, Laura Fidji. Encore une autre jolie voix, celle de Julie Andrews avec Edelweiss. Julie Andrews, vous savez, Mary Poppins, oui, c'est elle, et c'est sur Mercure.

Edelweiss, Julie Andrews. Edelweiss, qui est également la chanson titre du générique de la série The Man in High Castle sur la plateforme Amazon. Excellente série que je vous conseille de voir, d'après l'œuvre de Philippe K. Dick, le maître du Haut Château. On va rester avec les belles voix et celle de John Baez à présent pour une chanson qu'elle a enregistrée en 1965 qui donne Farewell Angelina. Adieu Angelina.

1985, un standard du groupe Spandau Ballet, Through the Barricade, en 1985 et en 72, rien à voir, on revient à la chanson française, on pouvait entendre cette chanson-là. À quoi sert de vivre libre ? Magnifique interprétation de Nicoletta en 72. C'est uniquement sur Radio Mercure, la radio de toutes les musiques.

Puisqu'il était question de poète, nous devions de vous passer au moins une chanson de Léo Ferré, c'est chose faite. Un peu de variété internationale, sur la radio de toutes les musiques, voici Chalet. Paradise.

Il y avait Shade avec Paradise et juste après Love Resurrection par Alison Moyette. Et à présent, on continue ce programme musical varié avec le groupe Spandau Ballet. True. Les années 80 sur Mercure, les années 80 sur la radio de toutes les musiques.

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0: À la fois disco et rock, c'était Patrick Juvet avec Magic. Et à présent, retrouvons
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0: France Gall.
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Une chanson peu connue de Nino Ferrer dans son répertoire, Petite Lily. C'est un peu moins le cas de la chanson suivante. Cette Lily-là veut aller danser. Et c'est avec Julien Clerc.

0: chanson noble et sentimentale, c'était le pianiste et compositeur et interprète William Scheller qui nous interprétait ce titre dans cette programmation variée avec laquelle nous poursuivons cette fois-ci en compagnie de Nicolas Perrac. Satanée question.
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Satané question, c'était Nicolas Perrac, encore un oublié de la bande FM, de la radio. Pour continuer justement, Nicole Rieux, qui fait partie également des chanteuses que l'on n'entend plus du tout à la radio, avec un de ses fameux titres, et salut à toi l'artiste, Nicole Rieux sur Mercure.

C'est en 1975 que Nicole Rieu avait interprété cette chanson pour représenter la France au concours Eurovision de la chanson. Bon, c'est pas elle qui a gagné, en tout cas, on se rappelle très bien de cette jolie interprétation. Nicole Rieu, et bonjour à toi l'artiste. Chanson française toujours. Musicienne. Il s'agit ici de Gilbert Montagnier.

à la découverte de la discothèque de Radio Mercure. Après Gilbert Montagnier et musicienne, c'est au tour de Jean-Jacques Goldman de nous interpréter Tourne les violons sur Mercure 93 FM.

C'était Il Violinista di Dune par Angelo Branduardi, et juste avant on avait entendu une chanson assez rare de Jean-Jacques Goldman, Tourne les violons. Et les violons continuent à tourner avec le groupe Rondo Veneziano.

Paris, violon, c'était Michel Legrand, qu'on va retrouver ici dans une autre composition, mais cette fois-ci interprétée par une chanteuse d'origine anglo-saxonne. Voici Un été 42, ici interprétée par la chanteuse Laura Fidji.

Summer No. Extrait donc de Un été 42 avec Michel Legrand au piano et puis Laura Fidji à la voix et puis les violons sirupeux de l'orchestre de Michel Legrand. Je pense que vous en avez eu assez de violons, mais par contre les belles voix, on ne s'en lasse jamais. En voici une autre, celle de Kate Bush pour Wuthering Heights sur Radio Mercure.

Withering Heights, interprété par Kate Bush en 1978. Ici, c'était une version réenregistrée récemment avec la voix actuelle de Kate Bush qui n'a pas vieilli, une voix tout aussi cristalline, ce qui est beaucoup moins le cas de la... la chanson suivante, puisque on ne peut moins cristallin que cette chanson-là, que cette voix-là. C'est celle d'Ivan Rebrov qui nous interprète « Katyushka ».

Après la voix mal de Ivan Rebroff, c'était celle, on ne peut plus mal, de Barry White, qui nous interprétait I Can't Get Enough of Your Love Baby en 1974. Et voici l'Américain dans toute sa splendeur, Dancing in the Dark, avec Bruce Springsteen.

Live Boat Party, c'était Kid Creole and the Coconuts, et juste avant Let's Dance par Chris Rea. Et il y avait également Phil Collins, You Can Hurry Love, sur la radio de Toutes les Musiques, 93 FM. Une chanson rare, Je veux de la tendresse, chantée en français par Elton John.

Pretty Baby, c'était Brenda Lee. Le chanteur country John Anderson avec Wild and Blues sur Mercure. Et ceci pour entamer notre petite séquence country.

une grande voix de la country music, Randy Travis. Hard Rock, Bottom of Your Heart. C'était le titre de cette chanson. Country à la française à présent avec Eddie Mitchell.

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On se doit quand même de vous dire qui chantait. C'était David Coven, encore un oublié, la bande FM Samba Maria. Une autre samba, celle de Pierre Barou. Samba Sarava. Et ça, c'est Mercure.

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Jean Gilberto, Carlos Lira, Dorival Caymmi, Antonio Carlos Jobim, Vinicius de Moraes, Baden Powell, qui a fait la musique de cette chanson et de tant d'autres. 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

0: Samba Sarava.
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0: C'était Pierre Barouf. Astrud Gilberto avec Bossa na Praira. Beach Samba sur Mercure et nulle part ailleurs. Vous écoutez les 93 de la bande FM.

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Un peu inédit quand même dans la discographie de Serge Gainsbourg, les Sambassadeurs. Les autres musiques sur Mercure, libre parcours, voici Nicolas Perracq.

Samba Mambo, c'était France Gall. Dernière samba pour la route avec Matt Bianco, Ronis, Samba. 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

chanteuse d'origine malaisienne, Tanita Tikaram, qui avait chanté, rappelez-vous, Twist in My Sobriety. Ici, c'était l'album sorti en 2016, Glass Love Train.

Ellis Island. C'était les Corrs. Retour à la chanson française avec Nicole Rieux.

Only Yesterday, c'était les Carpenters. 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Direction l'Europe de l'Est. Avec les Georgian Legends.

grand classique de la musique américaine. C'était Shenandoah par les chœurs des Mormons Tabernacle. 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

1975, 10cc avec I'm Not In Love, leur plus grand succès. Programme à la cool sur Radio Mercure. Et juste un an avant, c'est Supertramp qui nous chantait Hide In Your Shell, 1974. Ce sera juste après 10cc.

le duo Jan Anderson, le chanteur du groupe Yes, avec le musicien Greg Vangelis. C'était Italian Job, l'album In Private. Voici présent Genesis, l'album Trick or the Tail, le diable par la queue.

Sorti en 1976, A Trick of the Tail, c'est le titre de l'album. Untangled, c'est le morceau qu'on vient d'écouter du groupe Genesis en 76 donc. Quelque chose d'un petit peu plus récent, par Ala Raka Raman. Mumbai Theme, sorti en 2012, extrait également de la bande originale du film Intervention Divine. Libre parcours, vous écoutez Radio Mercure.

Wasting My Young Years. C'était London Grammar. La musique du film La Déchirure, composée par Mike Oldfield.

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Cool and the Gang. Milieu des années 80, tout hot. Un peu de funk dans Libre Parcours.

Il y avait Kid Creole and the Coconuts, Mr. Endicott, au milieu des années 90. Et au milieu des années 80, la version maxi 45 tours de Heartache Avenue par les Maisonettes. On reste avec, à la même époque, Peter Allen, Not the Boy Next Door, en 1982 exactement. 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

C'est un peu raide comme formule. C'est mou. Et nous pensons que ça galvanisera les masses.

Talking in Your Sleep, c'était les Romantics. Cathy Melua qui nous chante Crawling Up a Hill. Libre parcours.

Marlena on the Wall. Après Cathy Melua, on vient d'écouter Suzanne Vega. Une autre valeur sûre, Cyndi Lauper. À la fin des années 80, qui nous chantait Time.

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Pretty Baby, c'était Brenda Lee. Le chanteur country John Anderson avec Wild and Blues sur Mercure. Et ceci pour entamer notre petite séquence country.

Let Your Love Flow en 1976. C'était les Bellamy Brothers. Et voici à présent Farron Young avec Four in the Morning pour poursuivre cette petite séquence de country music.

une grande voix de la country music, Randy Travis. Hard Rock, Bottom of Your Heart. C'était le titre de cette chanson. Country à la française à présent avec Eddie Mitchell.

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On se doit quand même de vous dire qui chantait. C'était David Coven, encore un oublié de la bande FM, Samba Maria. Une autre samba, celle de Pierre Barou, Samba Sarava. Et ça, c'est Mercure.

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Benjamin Gilberto, Carlos Lira, Dorival Caymmi, Antonio Carlos Jobim, Vinicius de Moraes, Baden Powell, qui a fait la musique de cette chanson et de tant d'autres. 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